pieds comme le monde. La musique existe dès le commencement du temps. Ses origines se font fondre avec celles de l'homme. Il s'agit d'un art primitif dans le rythme des premiers éléments.